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2: 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Et je veux vous le dire d'emblée. Il n'y a plus d'espoir. Les plus fragiles ne bénéficieront d'aucune indulgence. Le seul projet, c'est de blesser certains d'entre vous, lâchement. C'est donc désormais la violence, le désordre et l'anarchie qui doivent régner. Nous y mettrons tous les moyens. 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Le malaise d'un travailleur au SMIC augmentera dès 2019, sans qu'il en coûte un euro de plus pour l'employeur. 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Et cette déprime n'aura à acquitter ni impôts, ni charges. Cependant, le gouvernement et le Parlement devront aller plus loin pour mettre fin aux services publics dans tous nos territoires, pour bâtir le socle inadmissible de notre nouveau contrat pour la nation. 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Nous sommes à la tâche. 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C'est pour vous. Notre seule bataille, c'est le malaise pour la France. 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Maintenant. Vive la République. Vive la France.

Maintenant, une chanson que j'ai écrite il y a un petit bout de temps. Une chanson. Et en fin de compte, depuis qu'on a Bernadette Chirac, j'adore que cette chanson, elle lui va très bien. Et donc, c'est pour toi, Bernadette.

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1: Boulot, c'est ça? Mais bougez-vous le cul pour les autres, au moins, je sais pas, moi. Hein? Je parle même pas de moi. De toute façon, je sais très bien que vous me méprisez, tu m'aimes pas. Hein?

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0: dépendance dans les oreilles.
1: Vous ne savez pas vivre, mon petit, il n'y a que votre argent qui vit. 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
2: Oh, ben, le fantôme, il vous dit merde, hein, voilà.

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Monseigneur, il est 8 heures. Oui, oui, oui.

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1: 2500 pièces d'or. C'est une blague. 2500 pièces d'or. 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
2: Comment?

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1: Bernard, je crois que toi et moi, on a un peu le même problème. C'est-à-dire qu'on peut pas vraiment tout miser sur notre physique, surtout toi. Alors si je peux me permettre de te donner un conseil, c'est oublie que t'as aucune chance, vas-y, fonce. On sait jamais, sur un malentendu, ça peut marcher.

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0: Riyad, ça fait longtemps qu'on n'a pas vu Boris Gangstar là. Ce serait pas cool si on est à Paris.
1: Ouais.
0: Ah ok. On va essayer d'appeler.
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3: 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Salut les amis, c'est JBD, c'est la voix off. Bienvenue à vous dans cette émission qui vous parle souvent de choses pas drôles, notamment des ravages du capitalisme passé, présent et à venir. Guerre, crise, destruction de l'environnement, tout ça. Et si aujourd'hui, on regardait le monde autrement ? Au sujet des méga-bassines et des calamités et des luttes engendrées par l'agro-industrie, on vous a par exemple ces derniers temps beaucoup parlé du cycle de l'eau. Et si on parlait autrement du cycle de l'eau ? Si on laissait pendant une heure un poète et un bluesman évoquer ces merveilles que sont la source, le ruh, la rivière, le fleuve, la mer. Et bien c'est ce qu'on vous propose aujourd'hui. Le bluesman s'appelle Jacques Moury Beauchamp et le poète s'appelle Michel Diaz. C'est donc une lecture musicale qui vous attend maintenant autour de textes tirés de cet éloge des eaux murmurantes, titre d'un ouvrage du poète. Pas de bol pour vous si vous êtes au travail ou en voiture ou pas dispo, mais une bonne façon de profiter de cette émission pourrait par exemple être d'aller s'allonger pendant cette petite heure qu'on va passer ensemble. S'allonger, écouter, se laisser aller au fil et au flot des mots et des notes.
4: Alors nous sommes réunis cet après-midi. Donc à l'occasion de la sortie de cet ouvrage, qui s'intitule « Éloge des eaux murmurantes », dont les textes sont accompagnés par les très belles gravures sur bois d'un artiste qui habite en Auvergne, Clermont-Ferrand exactement, Lionel Ballard, qui m'a fait le bonheur de me proposer une très belle série de gravures sur bois que vous trouverez reproduites dans l'ouvrage. Quelques mots sur l'ouvrage avant qu'on se lance dans cette série de séquences, musique-lecture. Ce que je souhaitais traiter, c'était le thème de l'eau, thème qui a été traité dans la poésie depuis que la poésie existe, voire depuis le début des temps. Mais je souhaitais traiter ce thème-là de façon particulière en abordant le thème de la source, du ruh, du ruisseau, de la jeune rivière, qui sont des choses qui m'intéressent au plus haut point depuis très longtemps. J'adore voir les rivières, les ruisseaux qui sortent, qui filtrent de la roche ou du sol. Ce sont toujours des choses très émouvantes. On a l'impression d'assister un peu à la naissance du monde. Ce sont des images non seulement d'innocence et de pureté, mais des images qui invitent à la réflexion et à la rêverie. On s'étonnera peut-être que dans ces textes, je fasse si souvent illusion à la parole du poème. Quel rapport y a-t-il entre l'eau et la parole du poème ? Pour faire court, vous dire que l'eau occupe une place privilégiée dans les matières élémentaires, avec la terre, le feu, etc. Et la liquidité de l'eau, qui est aussi l'équité du verbe, constitue l'essence même de la parole poétique. L'eau est la maîtresse du langage fluide et sans heurts, du langage qui coule. Expression courante, c'est un poème ou une parole qui coule de source, ou ce poème ou cette parole est fluide. L'essence de l'équité se trouve là, dès l'abord dans le langage humain. La liquidité donc est propre au langage et par conséquent à la poésie, qui est le langage, peut-être le langage même. La démarche poétique se reconnaît dans l'eau qui filtre de la pierre, de la roche, du sol, d'endroits improbables, qui s'ouvre, qui se répand, qui s'épanche et qui se distribue dans les mots et les phrases, comme l'eau se distribue sur la terre au gré des accidents du terrain. Le langage veut couler, et il coule naturellement. Donc aussi me semblait-il tout à fait naturel, on va dire, d'associer l'eau et la poésie. D'ailleurs, même quand on n'y pense pas, ce sont des choses qui s'imposent d'elles-mêmes. Je finirai par une petite citation de Gaston Bachelard, le philosophe, qui a écrit cet ouvrage « L'eau et les rêves » et qui a écrit « La source, le ruisseau, nous apprendrons à parler malgré les peines et nous apprendrons aussi l'énergie par le poème. » Je voudrais vous dire aussi que je sais combien il n'est pas facile d'écouter quelqu'un lire de la poésie pendant un certain temps, parce qu'on a tendance à décrocher facilement, on veut comprendre des phrases, on veut faire images, etc. C'est pas facile. Donc, je vous conseille de faire ce que je fais moi-même quand j'écoute un poète lire ses textes. Je me laisse aller, sans essayer de comprendre absolument ce qu'il veut dire à ce moment-là. Je me laisse aller au flux du verbe, à la liquidité, et je me laisse embarquer par les mots. Voilà. J'ai aussi le grand plaisir d'être accompagné de Jacques Moury-Beauchamp, bluesman de renom. Je laisse la parole à Jacques.
5: On a annoncé sur l'affiche poésie et blues. L'eau, c'est pas le thème principal du blues. Le blues, en général, on parle plus des gens que de l'environnement. Donc j'espère qu'il n'y a pas trop d'intégristes du blues parmi vous, parce que vous pourrez être déçus. J'ai puisé d'une manière beaucoup plus large dans ce courant musical americana, c'est-à-dire toute cette musique traditionnelle et d'inspiration traditionnelle, y compris les compositions récentes, dans lesquelles le blues est inclus, mais il y a aussi beaucoup d'autres genres musicaux. Et pour commencer, une petite compilation de tout ce que j'ai pu trouver qui faisait référence à l'eau dans le blues, dans ces floating verses, ces vers flottants, que les musiciens de blues du Mississippi utilisent. C'est un corpus poétique anonyme dans lequel chacun puise et qu'il utilise quand il improvise, c'est-à-dire à peu près tout le temps. Voilà, j'ai donc rassemblé tout ça en un seul morceau.

Vous entendrez souvent dans ces textes, elle ou là. Il s'agit de l'eau, de la rivière, de la source, qu'on va prendre ici à son tout début, toute petite, petite, à peine visible encore, source toute bébé. Fronde, vert pâle des fougères, flamme jaune des iris d'eau, suintement de source avare, bégayant dans son cercle de pierre, un ruisselet aveugle, ses errements dans l'herbe, tâtonnant parmi les orties, le détour d'un temps suspendu, un instant de la vie qui se rêve, de l'instant qui s'écrit, le risque d'une unique voix que personne ne peut entendre. Née du roc et soustraite à la nuit, verte et sombre, sur la voûte des arbres, taraudant ce retrait de jour seulement habité du discours invisible des passereaux, déjà s'éclaire d'un scintillement par jour, glisse, s'avance dans l'entaille, à peine une échancrure dans la terre, une pincée de sable pauvre pour quelques poignées de gravier, son murmure de clair silence, un défi à la langue des hommes. Retenez sa respiration, de crainte d'éloigner ce qui se joue fugace entre les lèvres de la pierre et dans l'échancrure des racines. Ici, c'est juste un souterrain d'où suinte l'eau blanche encore, la blessure première. À l'origine, un pleur, à peine, ce chuintement s'exfiltrant de la pierre, fuyant sa mince bouche d'ombre, une fente qui perd ses os et couture ses lèvres de mousse. Ce qui s'en écoule se retrouve en enfance, à genoux dans le sable, pour atteindre le jour, une existence en porte-à-faux, dissimulé, sauvé sous la lenteur et le luisant des feuilles parturiantes, bridé encore, intact, en fractueuse, déjà lié à la lumière, à la parole commençante, ce balbutiement, inséparable encore de sa part de pénombre. S'épanchant à travers la blessure première, la dernière innocence, et lavée du vieux sang dont pourrissent les larmes, on la croirait perdue dans le cri du dernier oiseau de la nuit, ou égarée derrière la dernière clarté du soir. Source, croit-on, qui fouille son chemin de sable et de pierre, mais ne dirait-on pas qu'elle ne se cache sous l'arche du feuillage que pour être cherchée, qu'elle ne s'agace de fugaces lueurs que pour le passant qui guide ses pas vers ce long râle du désir d'être enfin délivré. C'est à cela que l'on comprend que la parole atteint parfois la bouche et le rythme du cœur, et qu'il n'est de poème qui ne doive ignorer les saisons de ses doutes et affronter de mots en mots comme on passe le guet son chemin de pénombre radieuse.

0: La source sans hardi, elle a encore dans sa vasque, elle prend un peu plus de volume. Elle hésite déjà à s'en aller parmi les herbes, mais une hésitation qui ne va pas durer très longtemps. Captive, à ciel ouvert, une vie tenue par son fil et ouvertement désarmée, froissant l'herbe parmi les senteurs de cressons et de menthe sauvage, une matière souple et fluide, insaisissable, en calme devenir. Dans l'évasement de son souffle, vers cet inconnu qui l'attend, la trajectoire du poème. Pour peu que l'exigence de sa transparence la maintienne éveillée, que la fraîcheur lui ouvre son chemin et que la nuit l'éclaire, lui laissant capturer de l'obscur ce qui se laisse capturer. Source qui cherche son chemin, regard lucide, cœur égaré, sondant dans son errance le lit d'un songe aventureux. Source qui cherche son destin au bord du soleil et des lèvres, à travers l'âpreté des jours et l'improvisation de son tracé, creusé d'orage et de pluie. À l'orée du silence et au seuil de la voix, à travers son pays d'insomnie, dans un murmure de feuillage, où la lumière prendrait corps, pareil à un éclat de rire, aveuglant le regard et dissipant la soif. Clarté, comme un éclair de nuit, qui éclaire soudain par mégarde ce qui d'abord nous échappait. Bifure de clarté sur cette sente inachevée, où trébuchent cailloux et racines. Silove, ces foyers de lueurs hésitantes qui foudent l'au-delà sans teint d'une eau ne charriant que le visage de son innocence. Don de la fugitive au perpétuel parler incertain qui inlassablement nous dit l'éphémère et le périssable, nous révélant à chaque instant au vif des signes l'inaudible rumeur du temps. Son bruit, une caresse d'air, à peine perceptible, le glissement d'une navigation très lente dans les veines, perpétuelle ambulation qui s'abandonne à la mémoire de son cours, elle est cheminement, sans hâte, au lieu de sa disparition. Ce n'est qu'une brassée de paroles légères, un chuchotis errant, intraduisible, qui distribue les traces de sa voix entre les couleurs et les ombres. Une voix si faible, muette presque, insoucieuse du lendemain, d'un chemin, d'une direction, n'est pas même un murmure, seulement témoignage d'une respiration et de la patience de sa poitrine. Pareil à celle qui habite l'arbre, quand le vent frais de mai agite ses jeunes feuillages, indifférent à notre vanité. Elle a pour règne les milliers d'années qui composent la vie de chaque tige d'herbe dont s'habillent ses rives. Pour mémoire, les langues multiples et les chants nouveaux qu'abriteront les blancs, les branches qui s'y penchent, les miroitements infinis sur le miroir d'une eau qu'éclaireront les consulats des différents soleils. Se dérobant par les chemins de menthe qui s'ouvrent sur sa voie, elle ne dit jamais que la stance silence, les syllabes sans lèvres de l'eau, le clapotis des pierres et des eaux, façonnant de ses mains de patience les rives qui libèrent le ruisseau pour l'amener jusqu'à la mer et que la mort ne soit qu'un songe. Ainsi, le sang s'éprend de son voyage, n'emportant que si peu de choses, presque rien, les cendres grises du présent, un têtu souci de clarté, allant tant bien que mal, mais creusant sa blessure pour pleurer en silence et rejoindre l'envers des mots.
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1: Rumeur de l'eau. Ce qu'elle emprunte à son lit de cailloux, en pente heureuse et douce, vers ce qu'elle sait de sa mort. Fragment du bruit de l'univers, à l'insu de lui-même, langue grattée jusqu'à la vertèbre des eaux, des pierres, excusez-moi. Parole imprononçable encore, mais constante, simple et soyeuse, où se dit l'éphémère de l'être au monde, le tumulte paisible du temps, retournant au noir de sa nuit, lambeau d'une chanson dans l'arbre où des oiseaux s'accrochent, ce qui nous est le plus intime et que nul ne saurait nommer. Son mouvement, sitôt lavé la déchirure, là où commence le voyage, reptation d'éclats gris, accordé à son déhanchement, un lent tressaillement de tiges, un froissement de feuilles, quelque chose qui suit d'un corps à peine imaginé la ligne des vertèbres, un glissement soyeux de nœuds qui se défont, soulevant une autre fraîcheur en dessous. Rien qui ne blesse ni n'enfonce sa griffe dans la terre, mais pareil à une pensée sans objet qui n'appartiendrait à personne, sans souci d'elle-même, fluide et libre de mots, heureuse et seulement légère de sa délivrance, comme s'écoulant d'une veine ouverte à un poignet. Ce vagissement sourd qui avance, rampant sur son haleine, comme l'eau bruite aussi à travers ce tapis de longues tiges qui ondulent. Quelque chose se brise alors dans la tête qui rêve, comme une brèche s'ouvre dans l'obscure mémoire de l'eau, une voix d'outre-silence, l'adduction d'un murmure, un filon de vie jaillissante, le court-circuit d'un cœur délivré des saisons. Tout s'arrête un moment, tout rutile dans l'herbe. Ainsi naît le poème, un feu que l'on allume et qui sitôt s'éteint, ne laissant qu'une braise insomniaque au creux de la mémoire. Bruissement dans la gorge de l'eau, se dérobe le souffle des mots sur la peau palpitante de la lumière. Mots à peine, comme parle un oiseau au bord de son silence, et dans l'air, un timbre qui vibre, cherchant une prière. Ces éclats d'indicibles murmures, offerts aux lèvres du secret, c'est ce que les eaux claires offrent à la fiction du monde. Cette voix incessante qui refait un sang neuf à la nuit et qui chaque matin retourne se poser sur les épaules bleues du jour. Elle connaît les plaies secrètes de l'air nu, déchirées de fougères noires et de lames crues de lumière, et celles de ces six vieux arbres creusés d'obscur, traversés d'escaliers profonds, leur silence penché en verdure et en pleurs. Elle a l'éternité pour méditer ce qui s'ordonne et qui s'accorde à la voix douloureuse d'Orphée en ce dédale de cierre dur et de berges muettes, dans lequel elle avance vers l'étendue entière et nourrissant les âmes simples dont est fait le monde dans l'inaudible du plein chant. Elle revient, jamais semblable, toujours même, offerte à la nudité de ces lumières disparates, tissus sans fin, sans fil, glissement d'images aveugles, déchirant ses couleurs, toujours les rebrodant, une éternité qui change de corps, imaginaire sans figure, comme une mémoire diffuse, passant dans l'ondoiement de ses reflets, sur le point de toujours se détruire, sur les éclats de pierre.

Il n'est de retour que ceux qui sans cesse s'échappent aux restreintes qui suit son tracé reptilien, murmure qui se désécrit entre les herbes de ses berges à mesure qu'il se profère, pénétrant le couvert, errant parmi les chênes, charriant un monde de feuilles, d'odeurs, de froissements. Elle attend que la nuit lui prête sa voix dans le noir, comme on écrit les yeux fermés. Ceux qui tremblent et s'échappent à la limite du réel, une clarté qui se dissipe et disparaît au gré des images de l'eau. C'est cela qui se joue dans la tonalité de ces lumières et s'impose, insistant, comme ces odeurs douces et ces voix disparues dans les chambres désertes. Et c'est là où se prend le rêve, cet écart entre présence et absence, territoire de solitude et d'intense vertige, dans la brume de l'instant, où règne un tremblement de prise d'être et de perte d'être sans fin. C'est un lieu perdu dans le monde, au seuil de notre espace et de toute pensée, en bordure de temps et d'haleine, ce lieu d'incertitude où germe le poème. Où vont se perdre ces reflets captifs des paysages qu'elle emporte, ces images tremblées d'un réel dont l'encre se dilue sur un papier de soie? Ne reste que la trace du passage, comme un mot suit un autre pour atteindre le silence, un écho dans la gorge, au-delà de la voix. Ainsi vont ces images, la même phrase à l'infini, reprise, biffée, réécrite, répudiation à l'infini des mots de ce poème qui s'écrit sans nous et qui seul nous parle d'un monde que nous ne pouvons pas comprendre. Morceaux de jour qui suivent le courant et vont à la dérive, se perdent quelque part aux marges du regard et au seuil de l'oubli, s'en vont tout comme la fumée aux lèvres et l'image des ombres aux échancrures de la nuit, comme s'effacent les refrains anciens dont on a perdu les paroles. Demeure au fond des yeux, rémanence d'un instant pur, ce qui a inopinément fleuri pour mourir aussitôt sur le bord des paupières, une note bleue, échappée des lèvres du silence, peu à peu dissipée dans l'écho de son timbre. Ce qui dit au secret de l'être, remontant du fond de l'obscur, dans l'étrangeté du poème et le blanc de ses mots, ce peu de choses qui nous fait comprendre que l'espace d'un souffle, au moins, nous avons fait partie du tout de l'univers. Au fil de l'eau, le temps se réinvente, ivre des libations de l'air. Éternité, dont ne sait quoi, en transhumance, entre eux, fuyant battements d'ailes et clous plantés au plus intime de nous-mêmes, il ne nous servirait à rien de retrouver la clé de nos plus anciennes mémoires. L'eau a tout effacé, refaçonné le bleu du ciel et l'argile des heures. Est-ce le bruit de l'eau, alors, qui s'offre et se respire, ou la lumière du soleil, ce feu entre les feuilles qui nous fait épouser les lentes convulsions d'un présent qui toujours se dérobe? Reste la vie irréfutable, l'évidence du sang, cette eau qui rêve et qui voyage, le monde sans réserve, offert à ceux que pourront y puiser de beauté pour nourrir ce désir d'exister, indéfiniment partagé entre amour et chagrin. Eau, renaissante de sa substance, se dérobant à elle-même, toujours inachevée, mais toujours accomplie, libre toujours d'errer,
Ô transparente des rivières, sous les grands arbres où le soleil crève les yeux, pleine d'éclat, pleine d'espace, qui joue de l'air qui la traverse et desserre la gorge de la lumière pour l'éclairer d'un nouveau champ. Matière sans souci que celui de sa pente, et sans plus de contour et de forme qu'une âme. Matière qui n'avoue que le reflet brisé du ciel, ses tessons épars de nuages dérivant entre jour et nuit. Tout soleil, tout visage y sont bu, qui venaient s'y connaître et s'y désaltérer, taillés à vif dans l'entrelac des ombres et les cicatrices de toutes les morts. Eau souple comme un drap nuptial tissé par la lumière, quelque chose puisé à la source du jour s'y révèle, une clarté rasante où la parole du poème naît dans une confusion de larmes et disparaît tôt dans l'éclat, laissant, tremblant, le bruissement de l'air comme un apaisement briller au bout des branches.

La rivière se couvre de ciel, comme l'oiseau de feuille, et son aurore se fait lente dans la froide valse des herbes. C'est une barque qui s'en vient, raclant son fond sableux, chargée des restes de la nuit, quand le chant d'une fine lueur s'échappe des arbres et des pierres, comme un spectre éveillé. Il n'y a nulle urgence à convoquer le jour, à congédier les ombres, nulle crainte là où nous sommes, à laisser à lui-même le temps du monde, le laisser travailler comme il sait, au fond des heures lentes, à l'émergence d'une simple joie. Bruissante obscurité de la lumière, courant usé contre la pierre, frotté contre les heures, vieilli sous les nuages, déchiré par les vents, image de ciel en déroute, dans un exil sans fin ni feu, et son élan inépuisé pour aller s'oublier plus loin dans les langes des eaux initiales, ne laissant qu'un soleil déclinant perdre lentement tout son sang sous le vent des paupières. Rebelle aux ancres de ses branches mortes où s'accrochent les ciels d'automne, elle va, sans jamais regarder derrière, mais regardant plus loin, au-delà d'elle-même et par-dessus les arbres. Elle fait de sa fuite un combat qui laboure la terre et courbe la rafale. Ses impatiences sont de l'ordre de la rage et ses débordements prises d'une étendue. Mais l'eau réclame qu'on l'habite, appelle comme une patrie, aime comme on étouffe, et qui veut l'épouser se jette dans son ciel comme on fait mimant l'ange, un saut dans l'inconnu. Eau coulante, pareille à un rêve où tremble la lumière, à la regarder s'en aller, on se croirait au bord du monde, où tous les bruits s'éteignent peu à peu. Le regard qui s'y pose, y dérive, pour bientôt se perdre à l'extrémité de lui-même, comme la plainte d'une voix se fond dans le silence où le jour a rejoint la nuit. Sur la terre immobile, dénouant le ruban de ses arbres dressés, ce ressaut d'inlassable murmure où se dit l'écriture de la lumière, ses fulgurances de syllabes aussitôt consumées. Illisible rature où se tient tout l'indéchiffrable du monde, tout ce qui, au revers des yeux, reste au silence à pénétrer. Sous le tissu de l'eau, les ombres jouent à dessiner la traînante dérive des arbres de ses rives, diluant de poreuses frontières, comme on passe d'image en image le guet de son sommeil. S'y réveille un parfum de larmes et de sève, un écho profond de racines, une paix de nuit close, la clarté d'une étoile posée sur le chemin des souvenirs qui meurent. La rivière qui va tient tout le monde par son fil. C'est ici le passage mince du temps, où le temps se replie dans le mouvement d'un froissé qui noue l'illusion d'un instant à ce qu'il recèle d'éternité. Dans le regard s'ouvre une faille de pénombre éblouissante où se love la même et inépuisable question.

ondoiement de cheveux, pris dans l'herbe des rives, où s'égouttent les doigts des saules. C'est ce que l'eau emprunte à la lèvre des pluies, un rêve inachevé, le chant d'une noyée qui descend vers la mer pour y dissoudre son chagrin et y laver ses larmes. Toujours là, comme inespéré, déroulant son drapé dans le flux de l'écluse, sans blessure ni cicatrice, mais lourde du secret de ses miroitements, offerte au ventre palpitant des nuages dans la lumière. Une seule feuille qui tombe en redouble le sortilège, révélant dans ce tourbillon qui l'emporte cet en dessous de la mémoire où court un sang de nuit. Elle est là, qui file et qui tisse sa matière argentée, comme une chevelure glisse entre les dents d'un peigne. Lignes longues et courtes suivant leur chuchotement d'eau, cette voie de lumière indécise, on pressent que c'est là la ligne de partage qui sépare l'ici d'un ailleurs, quelque chose du nombre qui n'avoue pas son nom. Ligne d'arbres là-bas, masse grise crépusculaire, son image inversée, amarrée à la verticale de l'autre rive. Y aborder, supposerait que l'on traverse le rideau impalpable des apparences, que l'on confie sa rêverie au clair-obscur de la raison et à ses espaces d'incertitude, comme on paie son obol au passeur. Rumeur inépuisable, à laquelle seul le présent est donné. Elle charrie les bégaiements de nos peurs incertaines, de nos déchirements et de nos désarrois, dévale son chemin d'écume comme tombe une pierre. Elle sait que l'attend un pays de dessaisissement où la mort même se nourrit du lait de l'athlétude. Ailleurs, déjà, plus loin que ses remous, en ses instincts incandescents où se rassemble la lumière, où tout se perd dans sa réalité, ce n'est rien qu'une ornière du temps, sa courbure d'argent sur l'esprit vacillant, le souvenir du jour originel expulsé de sa nuit, un effleurement de paroles aux marges du silence où sa voix passe comme le vent. Chemin d'eau qui se prend pour le ciel, qui en épouse la nature, convoyeur appliqué des nuages où sa rime s'héberge. Seuls sont grandement sourds au passage obligé du seuil, ses déhanchements de bêtes captives témoignent de son opiniâtre insoumission et contrarient ce qu'on croit lui imposer d'étroite et humiliante servitude. Légère d'une clarté qui restitue ce qui échappe au temps, perte s'exténuant, revigorée dans la beauté de ses reflets, déroulant son froissé où seront le regard. Ainsi l'eau bruit qui fuit sur ses centres d'images où s'imprime l'insaisissable. Là-bas, au loin, où se dilue son nom, quelque chose fini qui se brise comme un cristal et se recoule dans l'impermanence, une vague qui roule.

les rides que le vent fait aux couleurs du ciel. Nulle trace de son passage, elle est rumeur inassouvie, le saignement du chant qui voyage aux sources du rêve. Un vestige bruissant de mémoire où seul demeure au ras des lèvres ce qui déjà s'est échappé, creusant sa trace vers sa nuit en quête du silence inaugural qui gît au fond des mers. Où pourrait-on aller se perdre maintenant? Spasme d'écume au creux du fil de l'eau, s'y perpétue le cri d'amour qu'étouffe jusqu'au râle la gorge trop serrée sous l'empreinte du jour et son point de lumière brutale. Un cri blessé à extirper l'aveu d'une blessure où se dit l'origine du monde, de toute douleur à venir, comme de toute vie, ses graines charriées avec les rêves dans la fourrure du courant au gré de l'éthéré du ciel. »

Et voilà les amis, c'est ici que se clôt cette lecture musicale autour de ce livre, Éloge des eaux murmurantes. Référence à retrouver sur notre site polemixetlavoixoff.com, tout comme cette émission et plein d'autres, beaucoup moins poétiques. Merci au bluesman Jacques Moury Beauchamp, merci au poète Michel Diaz. Merci à la librairie La Parenthèse à Bléré, Indre-et-Loire, qui accueillait cet événement. Quant à nous, on se retrouve très vite sur votre radio préférée. Ce n'est qu'un combat. Heureusement qu'il y a encore des poètes et des troubadours qui célèbrent le début comme autant de petites lueurs scintillant ici et là dans la nuit.

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1: 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Si un pote me dit j'ai envie de tester le BDSM, me faire fouetter le cul tout en étant assis sur un cactus, je comprends, je juge pas. Le problème c'est quand il me dit viens, on va tester ensemble pendant 4 ans et il n'y aura pas de safe word. 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

Et d'abord le regard, tout le temps du prélude, ne doit pas être rude, ni hagard. Dévorez-moi des yeux, mais avec retenue, pour que je m'habitue peu à peu. Déshabillez-moi.

Choisissez bien les mots, dirigez bien les gestes, ni trop lent, ni trop leste, sur ma peau. Voilà, ça y est, je suis frémissante et offerte de votre main experte. Allez-y, déshabillez-moi.

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1: Ça, ça a toujours existé. Ne pensez pas que la France était résistante. La résistance était une petite fraction de la France. La France était vichiste dans sa grande majorité.
2: Stéphane Hessel, en 2013, une petite fraction suffit pour changer le cours de l'histoire.
1: Donc si aujourd'hui il y a beaucoup de gens qui baissent les bras, il ne faut pas s'en étonner. Il suffit qu'il y ait une minorité active, solide, des jeunes qui en veulent, qui considèrent que l'engagement ça signifie quelque chose et qu'ils ont une responsabilité. Eh bien, ils n'ont pas besoin d'être majoritaires. Il suffit qu'ils soient le levain qui fait monter la pâte. Et à ce moment-là, nous aurons une France résistante.

un étrange étranger. Mais que croit-il cet étrange arrivant à bon port, débarquant soi-disant de la terre en faillite, n'ayant que les bras pour moyen de transport? Il aspire au grand rêve qu'ont construit nos aïeux, d'être heureux, d'exister, de pouvoir vivre vieux. Mais pourquoi cet étrange ne cherche-t-il pas autre terre pour y planter sa ville tente, celle de son père et sa mère? Après tout, sommes-nous tous responsables de son piètre destin? Pourquoi viendrait-il s'abreuver à nos vaches? Pourquoi viendrait-il commander notre pain? Je ne suis point responsable de son piètre destin. Mais que croit-il l'insolent? Qu'il suffirait d'être blanc?

0: né par inadvertance, sans qu'on m'y consulte. 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
1: par délicatesse,
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1: Bonjour.
2: Bonjour. Est-ce que vous vendez des billets pour l'Allemagne en passant par la Suisse?
3: Bonjour. Excusez-moi, je peux vous poser une question? Si vous devriez prendre une photo de la gare d'Annemasse, vous vous mettriez où?
1: Vous voulez que vous preniez en photo?
3: Non, non, c'est juste que je fais un reportage. Ma grand-mère, elle est arrivée à Annemasse avant la guerre.
1: Okay.
3: Et là, je pars d'Annemasse pour aller en Allemagne où elle est née, à Chemnitz.
1: Oh.
3: Et donc, j'aimerais bien immortaliser la gare d'Annemasse. Mais je ne sais pas s'il vaut mieux que je prenne l'ancienne gare ou la nouvelle.
1: Bah, peut-être l'ancienne, du coup.
3: Bonjour.
4: Vous êtes déjà gentil, s'il vous plaît, pour
3: l'entrée. C'est pourquoi?
4: Contrôle de produits, ça s'appelle. La sécurité de citoyens.
3: C'est vrai, de voir ma carte d'identité, ça va sécuriser les citoyens.
4: Les gens, ouais.
3: Vous faites ça souvent?
4: Des fois, ça arrive. Dès qu'on travaille un peu. En fait, c'est pas marqué, ça affecte des gens, les méchants et les gentils.
3: Mais c'est parce que c'est des gens qui sont pas en règle au niveau des papiers,
4: ouais,
3: que
4: voilà.
3: Vous cherchez.
4: Ouais,
3: il y en a beaucoup ici.
4: Ouais, c'est une frontière avec la Suisse.
5: Pour le confort de tous, veuillez mettre vos appareils en mode silencieux.
6: I just received an email and it's in German.
7: Okay.
6: So I don't know because I don't speak.
7: Okay. Your demand is in Stadtarchiv Rheinitz.
6: Ruth is my grandmother.
7: When she was born?
6: 1934.
7: Okay. From 1920 till 1950, there is like a gap where it's not really registered. They don't have like the documents.
8: Good afternoon, ladies and gentlemen. We are arriving at Zurich Central Station on platform 34.
6: 1934.
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7: But why did she go to France?
6: Her father, he was from Poland, and her mother, she was from another place in Germany.
7: Were they Jews?
6: Her father, yes.
7: So she was half Jewish.
3: Sorry, excuse me. This is the boat for Friedrichshafen?
10: Yeah, this is the große muss man nur gerade gehen.

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1: Guten Tag, die Bundespolizei, die Ausweise, oder?
2: Heidi?
3: Heidi ist okay.
2: Okay.
1: Sehr schön, die Ausweise, ne? Die französischen.
3: Ja, das ist ein Löcher drin, hier drin.
2: What are you looking? Huh? What are you looking with the light?
3: I'm teaching him.
2: Sorry?
3: I'm teaching. Security features of documents.
2: Ah, okay. Okay. To be sure it's...
3: Is genuine or not?
4: Ihr dürft aussteigen, der Zug endet hier.
5: Merci pour ton message. Du coup, ça y est, je suis partie en Allemagne. C'est abusé parce que normalement, je me fais jamais contrôler par la police. Et là, les deux jours, je me suis fait contrôler. Les policiers allemands, ils étaient quand même moins sympas. J'avais du mal à leur parler. Ils se sont moqués de ma carte d'identité française abîmée. Enfin, ils rigolaient comme si je comprenais pas. Bon, c'est vrai que je n'ai pas trop compris, mais j'ai quand même compris. Voilà. Du coup, intéressant, parce que je documente les frontières, la migration, et bim, je me fais contrôler.

0: Donnerstag, die Bundespolizei, die Ausreise, oder?
1: Why can she trauma?
0: Bundespolizei, die Ausreise, oder?
2: Free Palestine, free Gaza.
1: I like people. I like people, peaceful people.
3: Why is there so much fear of the other? Fear of the other. Why? You tell me.
4: En fait, je pense que ses parents, ils sont venus ici pour l'industrie. Parce que lui, son travail, c'était...
5: Strumpfwerker. Yeah, that's a clothing industry, and Chemnitz was very big on that. Especially around 1900. Back then, Chemnitz was the richest city in Germany.
3: Really?
5: Yeah. Especially amongst Germans, many people think, okay, Chemnitz is the place where the fascists live. 6 years ago, there was... larger get-together of neo-nationalists from all over Germany, and they felt provoked by a guy stabbing another guy, and that's why they thought they'll take law into their hands and gathered like thousands of fascists, and they started chasing everybody who didn't have pale skin. They started chasing everybody around. Yeah, that was incredible, yeah. And this is why the city doesn't have a very good
3: reputation.
5: And there still are people more than average, I would say, in Chemnitz that have fascist fantasies. It's nothing.
3: I haven't met.
5: No, it's nothing to be realized in daily life that much. But you can tell by people how they vote.
6: All of Saxony is extreme right. 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The big title was, we need to deport at great lengths. Like, we need to really deport a lot of people. That was the title of the Spiegel magazine. You just don't want to accept them here. Because it's bad for your economy or whatever. And at the same time, isn't the German economy based on migrants right now? Why is there so much fear of the other? Fear of the other, yeah. Why? You tell me. Who can think that war is a good thing? Like, how can you... How? What makes you so tied up to the land? How did we get here? Like, this bad. What disappointed people this bad that they think this is the right solution? Because that's what they talk about, right? Oh, the system has let them down so many times, and they're so disappointed with the system, so now they're fucking the system by voting for this guy. How is this the better solution, is my question. How?
7: C'est bon, j'ai réussi à aller à l'état civil. C'était compliqué parce que il y avait une dame qui parlait que allemand et elle m'a donné un papier. En fait, c'est l'extrait d'acte de naissance. Du coup, j'étais là, mais il n'y a pas d'adresse. Elle me dit non, il n'y a pas d'adresse. Puis en plus, j'ai dû payer genre sur une machine complètement déshumanisée. Donc, je suis repartie. J'étais un peu déçue et je pense qu'elle a capté. Elle est revenue me voir. Elle me dit « Ah, mais attendez, en fait, vous voulez l'adresse de 1934 ?» J'étais là « Oui, c'est ça que je cherche. » Et là, c'est bon, j'ai eu le droit de rentrer dans les bureaux. Et elle m'a sorti le cahier original manuscrit de 1934. Et dessus, il y a l'adresse. Trop drôle parce que je suis passée devant l'autre jour. Je crois que j'ai déjà pris une photo de derrière. Et surtout, ça existe toujours. Ça n'a pas été détruit. Et en fait, c'est un cinéma.
3: This address?
8: Yeah, it's this
3: okay.
8: House.
3: Is Do it? You know how old is the house?
8: Yeah, 110 years.
3: My grandmother,
8: really?
3: She was born here.
8: Wow!
3: In 1934.
9: So, this is a call-out photo of, I think, it's in the 30s, I guess. Before the war.
10: These are apartments. It was a hotel and a restaurant and a cinema.
9: Alors, ça c'est le tract hotel et appartement.
11: Ce bâtiment était le seul bâtiment qui, après la guerre, qui était pas détruit complètement.
10: Imagine si ta grand-mère était ici, quelque part. Ça, c'était à l'époque la cuisine du restaurant.
11: Fais attention avec ta tête. Ça, c'était comme une terrasse.
10: C'était ouverte.
7: Là, c'était l'extérieur déjà.
10: C'était très pierre. C'est un peu brûlé.
7: C'est fou d'imaginer que c'était dans les années 30 un cabaret. Tu penses que les gens qui vivaient ici dans les appartements, c'était pas très riche?
10: Je peux imaginer que sont les gens qui ont travaillé à l'hôtel, peut-être.
7: Sa maman, elle est née en 1905. Donc ça veut dire qu'elle a été maman à 29 ans. C'est tard. Pour l'époque, j'ai l'impression. Je ne sais pas ce qu'elle faisait.
10: Comme chez vous, les chambres des bonnes, peut-être c'était aussi pour les pas mariés.
7: Ah, tu penses que peut-être ils habitaient pas ensemble?
10: Ça, je ne sais pas du tout.
7: Tu n'aurais pas imaginé que l'endroit où est née ma grand-mère, c'était un théâtre ou un cabaret ou un cinéma. Et si ça se trouve, ça aurait été la maison d'à côté. Il n'y aurait plus rien aujourd'hui.
10: Oui, ouais, c'est vrai. Et peut-être tu peux imaginer à l'époque, comme c'était un théâtre, c'était beaucoup plus haut avec les grands lustres. Mais le même... Sol, ça c'est original. Ça c'est. Il a vu tout et il a vu ta grand-mère aussi.

0: You can take any political party. The system is sick. The system is sick.
1: Yeah, yeah. But what should we do?
0: I mean, there's old sayings, you change yourselves and you change the world. 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
1: Do you still vote?
0: No. My ancestors came from Poland too, from Silesia, yeah, from okay. Former Germany. But before the war, the last war, Polish and Germans lived like in one town together, no problems. My grandfather was Polish, my grandmother was German. Five kids, no problem. It's politics. Roots are important. Because after the war, they all denied the fascism. You can't close this chapter. You can't close it if you don't reveal it. You must shine a light on the darkness.
1: Je sais pas si ses parents ils sont séparés parce que juste la situation qui était trop compliquée pour eux de vivre en France, si c'est juste le contexte politique ou autre chose. Je sais pas. Est-ce que tu penses que ce que tes parents ont vécu, ça a une influence?
2: Oui, je crois oui. Mon grand-père, il est né en Pologne. Alors aujourd'hui, c'est une partie de la Russie. C'est la région Mazurin et la ville s'appelle Königsberg. Pendant la Seconde Guerre mondiale, c'était une partie allemande. À la fin de la Seconde Guerre mondiale, il avait, je sais pas, 14 ans. Et avec sa famille, alors, il a dû quitter son quartier. Voilà, et sa mère, alors, elle a été frappée à mort. Et c'était trop difficile pour lui.
3: My kids every day pay from this war.
4: I'm from Syria, but I live here in Chemnitz.
5: I'm from China.
6: Moi, je m'appelle Mohamed, je viens du Maroc. J'habite à Chemnitz, mais j'ai vécu 9 ans en France. Et la France m'a demandé de quitter le territoire.
7: I don't like Chemnitz. Where I don't was in Chemnitz, I was a good boy. But I came here for 10 months. And I'm...
5: Bad boy. We don't like Germany, but Germany is...
6: What?
5: It's not normal.
6: C'est pas vrai.
5: Germany Nazi.
6: L'Allemagne, c'est un peu plus l'apparage pour les étrangers. En gros, l'État, il me donne quand même une pièce d'identité. C'est-à-dire que même si la police, elle passe...
1: Mais
6: c'est
1: là,
6: pas
1: il y a quand
6: gros...
1: même beaucoup la police.
6: Oui, mais en gros, je vais dire...
5: you looked it.
7: The police, Manuel, hit me. They hit me and get me home. Hit this police.
5: Okay. Ah, no, they're coming. I have
7: fear.
6: Moi aussi, ils m'ont tapé.
7: But please stay with me because they will catch me if you don't stay. Sieh auf. Me?
6: Je vais te dire un truc, ça fait un mois que je suis en Allemagne. Et j'ai vécu pas mal de trucs racistes. Regarde, il y a une deuxième voiture qui arrive, ça veut dire c'est la routine. Je pense que c'est la personne qui est propriétaire d'ici, qui a appelé les flics. Mais avant que tu arrives, t'as vu, t'es blanche, regarde, les yeux, t'es française. Tu passes crème, et avec certainement avec ton truc là, ton micro. Là, toi, franchement, ils ont peur de toi carrément, ils vont jamais te contrôler. T'habites où ?
1: À Almas. Tu vois ?
6: Frontière suisse, ouais. Et tout, t'es une gratteuse.
8: This one's so garlic spicy yogurt.
6: Ça m'étonne comment on peut pas se sentir comment. comme les autres. Nous sommes humains. Mais c'est les personnes en face qui nous font pas sentir. Elles ont déjà une vision. Elles ont déjà pris la décision de comment te rencontrer. J'ai l'impression que c'est moi qui se mets dans cette position parce que je me parle de ma vérité. Alors que pas du tout. J'en parle parce que c'est la réalité. C'est la Palestine, Israël, ce qu'on voit, etc. En fait, c'est pas parce qu'on n'est pas palestinien alors qu'on ne veut pas des choses violentes. Et que c'est pas parce que je vis des trucs violents alors que j'ai pas le droit d'être humain. Et toi, comment t'as attiré? Ah ouais, tu m'as dit t'as
8: parce que je refais le chemin.
6: Ok, ok.
8: De ma grand-mère.
6: Et tu te sens comment?
8: Bah en vrai, je trouve ça cool. Tu sais, je rencontre des gens.
6: Qu'est-ce qui t'a fait cette pique de dire ouais, je vais le faire?
8: Je me suis dit, ah en fait, faut que j'aille relier les deux histoires de ma famille par rapport à la guerre et traverser les endroits où ils ont été à une autre époque de l'histoire.
6: Ça a l'air pas mal en vrai.
8: Non mais
6: t'as le privilège quand même de le faire comme tu veux et t'as vu, c'est quand même facile de le faire, t'as un peu des facilités, c'est pas ta faute, genre c'est pas une faute déjà tu vois, c'est une chance. Moi j'aurais aimé de faire un interview, vas-y demain je vais prendre un sac à dos et je vais aller en Allemagne, je peux passer les frontières facilement et tout tu vois.

Donc en fait, il y a une chambre, des noms où tu peux chercher. Et j'ai trouvé son nom sur un espèce de gros classeur énorme. Et après, tu as un espèce de tablette avec un logiciel et tu tapes le nom et il te dit où est-ce que le nom est situé dans cette chambre des noms. Donc c'est un peu une install assez belle pour le coup, assez artistique. Et là, en gros, quand je tape le nom, ça m'envoie sur un espèce de trou noir. Et du coup, je suis allée voir le gars à l'accueil, je lui demande ce qu'il m'explique. Il me dit, ah bah, faut que tu cherches dans cet endroit-là. Mais en fait, cet endroit-là qui me montre le logiciel, c'est un endroit où justement, il n'y a pas les noms. Et en gros, ce que je comprends, mais ce que le gars me dit pas vraiment, enfin, c'est un peu bizarre, c'est que le nom, il n'est pas écrit, quoi. Parce qu'il est dans le trou noir des noms où il n'y a pas la place de les écrire. Ce que je comprends aussi, mais c'est juste que lui, il me le dit pas comme ça. Enfin, je sais pas, mais j'ai l'impression que il veut pas me laisser ou quoi. Et mais du coup, c'est encore pire pour moi. Ça me heurte. Je pense que c'est un besoin de reconnaissance. Et je pense que mon grand-père, à ma place, il aurait trop mal vécu ce truc, quoi.

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1: 2500 pièces d'or. C'est une blague. 2500 pièces d'or. Mais vous voulez que je trouve 2500 pièces d'or dans le cul d'une vache?
2: Comment?
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Maintenant, une chanson que j'ai écrite il y a un petit bout de temps. Une chanson. Et en fin de compte, depuis qu'on a Bernadette Chirac, je dirais que cette chanson, elle lui va très bien. Et donc, c'est pour toi, Bernadette.

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Il est tout petit pour des gens qui s'aiment comme nous, printemps. Il est beau le printemps, je suis né en mer. Voici. Ah, si.

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1: Je vais lui montrer qui c'est Raoul. 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
1: J'ai été assez longtemps dans l'armée pour avoir une certaine expérience de la trahison. Vous dites une chose à un ami, l'ami le répète, et l'empire s'écroule.

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1: Oui, passez-moi vite le docteur, s'il vous plaît, c'est une urgence.
2: Mais quel docteur? Il n'y a pas de docteur ici.
1: Oh, excusez-moi, je me suis trompé de numéro.

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1: Est-ce que vous savez que le harcèlement sexuel sur le lieu de travail est passible de sanctions pénales?

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1: Ancien combattant, militant socialiste et bistrot, c'est de dire si dans ma vie j'ai entendu des conneries, mais des comme ça, jamais.

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1: 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Pour certains, c'est la colombe blanche, la liberté. Pour moi, c'est rouge pute, ma liberté. Du rouge à lèvres, du rouge voyant, du rouge tu me vois, du rouge c'est moi. Putain, cognait-il, si je mettais du rouge. 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

0: madame.
1: Bonjour Jean-François, ça va?
0: Oui.
1: Tu sers quoi aujourd'hui?
0: Je voudrais un pain au chocolat, s'il vous plaît.
1: Tu ne dois pas être au courant. Mais c'est assez dangereux d'en manger en ce moment.
0: Ah bon?
1: Je te suggère plutôt un croque-monsieur ou vraiment le plus sûr, le rouleau à la saucisse pure pomme.

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2: Hello, le Schmitt pour chanter en actu, spécial dédicace à tous les nuits debout et message personnel pour François Hollande. 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
1: On m'appelle monsieur tout le temps. Des femmes, des hommes, des serveuses de restaurants, des commerçants derrière leur comptoir, des stewards à bord des avions. C'est les cheveux courts, ça les trouble. Ou peut-être est-ce parce que je me tiens la tête haute, les jambes écartées, j'ai les épaules larges et les avant-bras épais. Ou peut-être est-ce ma montre bracelet pour homme. On m'appelle monsieur tout le temps. Je me fais même draguer dans le quartier gay par les hommes à la recherche de chair fraîche. Je suppose que c'est parce que j'ai des petits seins, des gros poings, que je marche avec les mains dans les poches, la tête haute, les jambes écartées, les épaules larges et les avant-bras épais, qu'on me prend pour un homme. Il est temps de répliquer. Hey, ne m'appelez pas monsieur, appelez-moi puissante, appelez-moi insolente, appelez-moi inspirée, appelez-moi sûre de moi, appelez-moi compétente. Appelez-moi confiante, appelez-moi forte, appelez-moi fière, ne m'appelez pas monsieur, appelez-moi puissante. Appelez-moi femme qui marche à grandes enjambées, femme avec des petits seins, des gros poings, les mains dans les poches, la tête haute, les jambes écartées, les épaules larges, les avant-bras épais et qui porte une montre d'homme. Ne m'appelez pas monsieur, appelez-moi puissante. Appelez-moi étoile filante, appelez-moi océan, appelez-moi vague sur vague, appelez-moi vagin, appelez-moi femme. Une femme puissante qui soupire, une femme insolente qui aime, une femme inspirée qui travaille, une femme assurée qui chante, une femme compétente qui se réjouit, une femme confiante qui pleure. Une femme forte qui psalmodie. Une femme fière qui vient. Une femme fière qui devient elle-même. Kitty Tsui.
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Ça nous intéresse pas. Et on peut te voir. Hein.

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1: Raciste ! Moi raciste ! Salomon, raciste ! Enfin, Dieu merci, Antoinette épouse un Français bien blanc. Bien blanc. Il est même un peu pâlot, tu ne trouvais pas ?

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2: Alors, j'ai réfléchi, et puis à force de réfléchir, finalement, j'ai pris une décision. Et j'ai décidé que je savais pas

Merci beaucoup.

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0: Qui a dit un jour que les paroles s'envolent
1: et que les écrits restent.
0: Et qui dira que cette histoire ne fut qu'une parabole de deux poètes à la plume trop leste. Des montagnes de l'Est, elles traversent les rivières du Grand Ouest, puis serpentent et s'entêtent jusqu'à se fondre dans l'asphalte.
1: C'est l'histoire d'un récit qui traverse le monde comme tu tournes les pages de ton atlas. On m'a dit qu'il était conté par un mec très vieux, je parle pas du père Fouras, mais d'un ancien respecté à la voix aussi profonde que les rides de son visage. Je te parle de son récit qui pendant des décennies a traversé plus d'un paysage.
0: C'est l'histoire d'un tour du monde, d'une course autour de la planisphère. Un moment hors de l'espace-temps où les secondes se comptent en millénaires. Ce n'est pas un conte mais un poème, mi-phénomène paranormal, mi-parole libre qui se promène, forcément ça se passe à l'oral.
1: C'est l'histoire d'un voyage fantastique auquel ont participé plus d'un élément, qui lors d'une existence classique ne se croise pas forcément. Ce voyage un peu magique comme tout le monde, tu en as entendu parler. Moi je l'ai connu un soir de pleine lune, devant un grand ciel étoilé.
0: Parole du bout du monde.
1: Parole du bout du monde.
0: Moi je crois bien que c'est le vent qui est venu me la souffler. Et ça m'a fait l'effet d'un sédatif, car à vrai dire, ça m'a troublé.
1: Cette histoire, je donnerais tout pour connaître son origine exacte. C'est quoi, Ruda ? On va remonter à sa source, chacun de son côté. Tel est notre pacte.
0: Ok, grand corps malade, je te souhaite une balade planétaire. Je te laisse donner le top départ et puis le choix dans l'hémisphère.
1: Tu devras fouiller dans 2 continents, moi 3. S'il faut, on se retrouve dans 10 ans. Mais comme j'ai plus de terre que toi, tu te taperas aussi le fond des océans.
0: Bon voyage.
1: Que le meilleur gagne.
0: J'ai commencé à observer les territoires les plus classiques, le tableau noir des facultés au discours très académique. J'ai entendu les cris d'une parole qui s'endort dans des débats soporifiques, des conférences, des galeries d'art et même des visites guidées au cœur des quartiers historiques.
1: J'ai commencé ma quête en questionnant mon voisin de palier. Il est tellement vieux qu'à un bout de cette histoire, il est forcément lié. Il m'a conseillé d'aller enquêter dans un petit village montagnard, mais les gens que j'ai vus là-bas avaient étrangement perdu la mémoire.
0: Sur mon itinéraire, j'avais noté quelques antiquaires. Je n'y ai trouvé que des mots en vieux français et des paroles pleines de poussière. J'ai rencontré 2-3 coiffeurs et leurs récits légendaires. À la racine, j'ai tout compris de la théorie de la pesanteur. J'ai donc pris de la hauteur, j'ai fait pas mal d'allers-retours. J'ai été rapide ou plein de lenteur, mais la durée de mon parcours s'étale sur le Maghreb et ses compteurs jusqu'aux tavernes de Singapour, des tribus nomades d'orateurs au temple de Kuala Lumpur. J'ai vu des mots d'absence, des mots laissés sur une porte et même des mots d'amour. J'ai parfois pris le mauvais sens et puis j'ai fait la connaissance des nouveaux troubadours.
1: J'ai compris que ce que je cherchais avait quelque chose de secret et que cette histoire était fragile comme un mot écrit à la craie. Je scrutais la nuit dans des ruelles sombres aux odeurs de pisse quand un vieux clochard savant me lança enfin sur une bonne piste. Il m'a dit d'aller interroger un scientifique, j'étais d'accord. Mais celui-ci m'a rien appris, j'ai juste révisé le théorème de Pythagore. Alors je suis allé voir les plus grands philosophes du continent, mais ils m'ont saoulé. Je préférais encore mon vieux voisin à un continent. J'ai rencontré des tas de personnes de Reykjavik à Pékin, des groupes de jeunes rappeurs aux vieux griots africains, mais en vain. Et toi ?
0: Rien.
1: J'ai vu des mots tendres, j'ai vu des mots d'excuses, j'ai vu des gros mots.
0: J'ai vu des mots à prendre, des mots qui accusent et même des mots en trop.
1: J'ai vu des mots passants, j'ai vu des mots vexants, j'ai vu des mots tranchants comme un pieu.
0: J'ai vu des mots qui mobilisent, des mots sans mobile et même des mots creux.
1: J'ai vu des mots au Ahmed.
0: J'ai vu des mots au reset.
1: J'ai surtout vu que j'avais fait ce voyage pour rien.
0: J'ai vu de mauvais mots.
1: J'ai vu de bons moments.
0: Et que finalement la source n'était pas si loin.
1: Cette histoire, c'est la tienne, c'est la mienne, elle est bien réelle.
0: C'est l'histoire du langage universel, faite qu'elle soit éternelle. Je sais pas pour toi, grand corps malade, mais notre fin de texte me semble un peu trop solennelle.
1: C'est vrai, Ruda, mais l'important, c'est peut-être juste qu'elle soit belle.
0: Ça leur paraîtra peut-être bête, encore plus con que 2 poètes. Mais j'ai encore envie de le dire, que vive la parole libre.
1: En tout cas, ce qui est net, c'est que cette histoire vit dans toutes nos têtes. Et qu'on continuera à la vivre. Jusqu'aux toutes dernières pages de notre propre livre. Bon voyage.
0: Que le meilleur gagne.

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1: Restez fort et confiant. Puissiez-vous, malgré vos souffrances, garder le sourire et vivre des moments de joie.

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Merci.

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1: Ça a toujours existé. Ne pensez pas que la France était résistante. La résistance était une petite fraction de la France. La France était vichyste dans sa grande majorité.
0: Stéphane Hessel, en 2013, une petite fraction suffit pour changer le cours de l'histoire.
1: Donc si aujourd'hui il y a beaucoup de gens qui baissent les bras, faut pas s'en étonner. Il suffit qu'il y ait une minorité active, solide, des jeunes qui en veulent, qui considèrent que l'engagement ça signifie quelque chose et qu'ils ont une responsabilité. Eh bien, ils n'ont pas besoin d'être majoritaires. Il suffit qu'ils soient le levain qui fait monter la pâte. Et à ce moment-là, nous aurons une France résistante.